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2: Et en ce samedi 27 juin, bonne fête aux Fernand, les Béliers. Votre sens de l'analyse se renforcera, vous aidant à mieux évaluer vos marges de progression.
3: Taureau, restez ouvert aux surprises afin de reconnaître ce discret coup de pouce du destin.
4: Les Gémeaux, si vous êtes mariés, votre relation sera marquée par la tendresse et la complicité, mais aussi par un net regain de sensualité.

0: Si vous êtes célibataire, les rencontres seront favorisées. Enfin, les poissons, un échange imprévu, anodin en apparence, pourrait prendre une dimension particulière. Bonne journée et à demain.
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2: Eh bien, je le vis très bien. 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
1: Très bien, merci Claire.
2: Merci à vous.
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2: Et en ce samedi 27 juin, bonne fête aux Fernand. Les béliers, votre sens de l'analyse se renforcera, vous aidant à mieux évaluer vos marges de progression.
3: Taureau, restez ouvert aux surprises afin de reconnaître ce discret coup de pouce du destin.
4: Les gémeaux, si vous êtes mariés, votre relation sera marquée par la tendresse et la complicité, mais aussi par un net regain de sensualité.
5: Les cancers, votre vie amoureuse a toutes les chances de passer par une phase euphorique.
6: Lion, votre charme sera irrésistible, notamment grâce à votre entrain et à votre joie de vivre.
7: Les vierges, restez attentifs aux signes.
8: Balance, vous adopterez une approche particulièrement objective de vos possibilités professionnelles et financières.
9: Les scorpions, votre lucidité vous permettra d'identifier clairement vos faiblesses comme vos atouts.
10: Les sagittaires, la chance pourrait bien se manifester par une rencontre à laquelle vous ne vous attendiez pas du tout.
11: Les capricornes, c'est une journée rêvée pour organiser des rencontres ou partir en voyage en amoureux.
12: Verseau, si vous êtes célibataire, les rencontres seront favorisées.
13: Enfin les poissons, un échange imprévu, anodin en apparence, pourrait prendre une dimension particulière.
14: Bonne journée et à demain.
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0: bonjour sur Oxygène Réunion, place à l'éphémérite du jour. Ce samedi 27 juin 2026 est le 178e jour de l'année, en semaine 26. On souhaite une belle fête au Fernand et au Ladislas. Le 27 juin rappelle aussi l'appel au combat de la France libre, avec De Gaulle qui prend en 1940 le titre de chef des Français libres. Et en ce dernier samedi de juin, pensez forte contre l'abandon des animaux avant les vacances.
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1: Bonjour la Réunion, c'est la météo sur Oxygène Réunion. Ce samedi s'annonce lumineux, avec un ciel souvent dégagé dès le matin, surtout sur le littoral nord. À Saint-Denis, la fraîcheur démarre autour de 17 degrés, puis l'ambiance devient agréable jusqu'à 27 degrés en début d'après-midi. Quelques nuages passent, sans vrai signal de pluie, et le vent reste modéré. Ce soleil a le sourire, profitez-en bien et passez une superbe journée avec Oxygène Réunion.
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2: Et en ce samedi 27 juin, bonne fête aux Fernand, les Béliers. Votre sens de l'analyse se renforcera, vous aidant à mieux évaluer vos marges de progression. Taureau, restez ouvert aux surprises afin de reconnaître ce discret coup de pouce du destin. Les Gémeaux, si vous êtes mariés, votre relation sera marquée par la tendresse et la complicité, mais aussi par un net regain de sensualité.

Les Vierges, restez attentifs aux signes. Balance, vous adopterez une approche particulièrement objective de vos possibilités professionnelles et financières. Les Scorpions, votre lucidité vous permettra d'identifier clairement vos faiblesses comme vos atouts. Les Sagittaires, la chance pourrait bien se manifester

0: Si vous êtes célibataire, les rencontres seront favorisées. Enfin, les poissons, un échange imprévu, anodin en apparence, pourrait prendre une dimension particulière. Bonne journée et à demain.
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sur Oxygène Réunion, l'éphéméride du jour démarre avec ce samedi 27 juin 2026. Nous sommes au 178e jour de l'année. Il en reste 187 avant le réveillon. Bonne fête aux Fernand, Ferdinand, Fernande et Fernando. Le dicton annonce un temps de Saint-Fernand, chaleur et soleil riant. Ce 27 juin marque aussi la journée mondiale de la surdicécité, pour mieux faire connaître ce double handicap sensoriel, et la fête nationale de Djibouti, indépendant depuis 1977.

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1: Bonjour à toutes et à tous. Voici votre flash info sur Oxygène Réunion ce samedi 27 juin 2026. À la une ce matin, la lutte contre la drogue passe à la vitesse supérieure dans l'île. L'État a présenté vendredi un nouveau plan de mobilisation contre les addictions et le narcotrafic à La Réunion. Le préfet Patrice Latron veut en faire une grande cause régionale. Objectif affiché, agir sur trois fronts à la fois, prévenir, réprimer et communiquer. Le séminaire organisé à Sainte-Clotilde a réuni plus de 500 participants, avec un message clair. La consommation et le trafic ne concernent plus seulement quelques quartiers, mais toute la société réunionnaise. Autre dossier du jour, l'éducation. Les épreuves écrites du brevet des collèges ont démarré vendredi et se poursuivront lundi 29 et mardi 30 juin. Plus de 14 000 jeunes réunionnais sont concernés. Après le français, place en début de semaine à l'histoire-géographie, aux sciences, aux mathématiques et pour certains candidats, à la langue vivante. Un examen qui reste un repère important dans le parcours des collégiens. À Saint-Benoît, coup de pouce annoncé pour les familles avant la prochaine rentrée. La commune met en place une aide de 90 euros par élève, de la maternelle à l'élémentaire. Ces bons d'achat seront accordés sans condition de ressources pour les effets scolaires. Une mesure très attendue alors que les dépenses de rentrée pèsent chaque année dans le budget des foyers. À Saint-Paul, les préparatifs s'accélèrent pour le Grand Boucan, prévu ce dimanche 28 juin sur le front de mer. Environ 1200 participants sont attendus dans le défilé, devant plusieurs milliers de spectateurs. La ville met l'accent sur la sécurité, avec des caméras nomades et une présence renforcée des gendarmes sur le terrain. Un rendez-vous festif majeur, mais encadré de près. Dans le sud, à la rivière Saint-Louis, la place des fêtes fait peau neuve. L'espace réaménagé a été inauguré jeudi, après un investissement d'€1,6 million. Auditorium, aire de jeu, boulodrome. La commune veut en faire un lieu de rencontre et d'animation pour les habitants. Côté pouvoir d'achat, les prix ont augmenté de 0,3% en mai à La Réunion, après une hausse plus marquée en avril. Sur un an, l'inflation atteint 1,5% dans l'île, un niveau inférieur à celui observé au niveau national. Enfin, la météo de ce samedi s'annonce plutôt agréable à Saint-Denis. Ciel variable en matinée, belles éclaircies ensuite et jusqu'à 27 degrés dans l'après-midi. C'était votre flash info sur Oxygène Réunion. Excellente journée à toutes et à tous.
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2: Bonjour La Réunion, c'est la météo sur Oxygène Réunion. Ce samedi s'annonce lumineux, avec un ciel souvent dégagé dès le matin, surtout sur le littoral nord. À Saint-Denis, la fraîcheur démarre autour de 17 degrés, puis l'ambiance devient agréable jusqu'à 27 degrés en début d'après-midi. Quelques nuages passent, sans vrai signal de pluie, et le vent reste modéré. Ce soleil a le sourire, profitez-en bien et passez une superbe journée avec Oxygène Réunion.
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2: Et en ce samedi 27 juin, bonne fête aux Fernand, les Béliers. Votre sens de l'analyse se renforcera, vous aidant à mieux évaluer vos marges de progression.
3: Taureau, restez ouvert aux surprises afin de reconnaître ce discret coup de pouce du destin.
4: Les Gémeaux, si vous êtes marié, votre relation sera marquée par la tendresse et la complicité, mais aussi par un net regain de sensualité.
5: Les Cancers, votre vie amoureuse a toutes les chances de passer par une phase euphorique.
6: Lion, votre charme sera irrésistible, notamment grâce à votre entrain et à votre joie de vivre.
7: Les Vierges, restez attentifs aux signes.
8: Balance, vous adopterez une approche particulièrement objective de vos possibilités professionnelles et financières.
9: Les Scorpions, votre lucidité vous permettra d'identifier clairement vos faiblesses comme vos atouts.
10: Les Sagittaires, la chance pourrait bien se manifester

Si vous êtes célibataire, les rencontres seront favorisées. Enfin, les poissons, un échange imprévu, anodin en apparence, pourrait prendre une dimension particulière. Bonne journée et à demain.

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sur Oxygène Réunion, l'éphéméride du jour démarre avec ce samedi 27 juin 2026. Nous sommes au 178e jour de l'année. Il en reste 187 avant le réveillon. Bonne fête aux Fernand, Ferdinand, Fernande et Fernando. Le dicton annonce un temps de Saint-Fernand, chaleur et soleil riant. Ce 27 juin marque aussi la journée mondiale de la surdicécité. Pour mieux faire connaître ce double handicap sensoriel, et la fête nationale de Djibouti, indépendant depuis 1977.

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1: Bonjour à toutes et à tous, voici votre flash info sur Oxygène Réunion ce samedi 27 juin 2026. À la une ce matin, la lutte contre la drogue passe à la vitesse supérieure dans l'île. L'État a présenté vendredi un nouveau plan de mobilisation contre les addictions et le narcotrafic à la Réunion. Le préfet Patrice Latron veut en faire une grande cause régionale. Objectif affiché, agir sur trois fronts à la fois, prévenir, réprimer et communiquer. Le séminaire organisé à Sainte-Clotilde a réuni plus de 500 participants, avec un message clair. La consommation et le trafic ne concernent plus seulement quelques quartiers, mais toute la société réunionnaise. Autre dossier du jour, l'éducation. Les épreuves écrites du brevet des collèges ont démarré vendredi et se poursuivront lundi 29 et mardi 30 juin. Plus de 14 000 jeunes réunionnais sont concernés. Après le français, place en début de semaine à l'histoire-géographie, aux sciences, aux mathématiques et pour certains candidats, à la langue vivante. Un examen qui reste un repère important dans le parcours des collégiens. À Saint-Benoît, coup de pouce annoncé pour les familles avant la prochaine rentrée. La commune met en place une aide de 90 euros par élève, de la maternelle à l'élémentaire. Ces bons d'achat seront accordés sans condition de ressources pour les effets scolaires. Une mesure très attendue alors que les dépenses de rentrée pèsent chaque année dans le budget des foyers. À Saint-Paul, les préparatifs s'accélèrent pour le Grand Boucan, prévu ce dimanche 28 juin sur le front de mer. Environ 1200 participants sont attendus dans le défilé, devant plusieurs milliers de spectateurs. La ville met l'accent sur la sécurité, avec des caméras nomades et une présence renforcée des gendarmes sur le terrain. Un rendez-vous festif majeur, mais encadré de près. Dans le sud, à la rivière Saint-Louis, la place des fêtes fait peau neuve. L'espace réaménagé a été inauguré jeudi, après un investissement d'1 600 000 euros. Auditorium, aire de jeu, boulodrome. La commune veut en faire un lieu de rencontre et d'animation pour les habitants. Côté pouvoir d'achat, les prix ont augmenté de 0,3% en mai à La Réunion, après une hausse plus marquée en avril. Sur un an, l'inflation atteint 1,5% dans l'île, un niveau inférieur à celui observé au niveau national. Enfin, la météo de ce samedi s'annonce plutôt agréable à Saint-Denis. Ciel variable en matinée, belles éclaircies ensuite et jusqu'à 27 degrés dans l'après-midi. C'était votre flash info sur Oxygène Réunion. Excellente journée à toutes et à tous.
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2: Bonjour La Réunion, c'est la météo sur Oxygène Réunion. Ce samedi s'annonce lumineux, avec un ciel souvent dégagé dès le matin, surtout sur le littoral nord. À Saint-Denis, la fraîcheur démarre autour de 17 degrés, puis l'ambiance devient agréable jusqu'à 27 degrés en début d'après-midi. Quelques nuages passent, sans vrai signal de pluie, et le vent reste modéré. Ce soleil a le sourire, profitez-en bien et passez une superbe journée avec Oxygène Réunion.
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2: Et en ce samedi 27 juin, bonne fête au Fernand. Les béliers, votre sens de l'analyse se renforcera, vous aidant à mieux évaluer vos marges de progression.
3: Taureau, restez ouvert aux surprises afin de reconnaître ce discret coup de pouce du destin.
4: Les gémeaux, si vous êtes marié, votre relation sera marquée par la tendresse et la complicité, mais aussi par un net regain de sensualité.

0: objectifs de vos possibilités professionnelles et financières. Les scorpions, votre lucidité vous permettra d'identifier clairement vos faiblesses comme vos atouts. Les sagittaires, la chance pourrait bien se manifester par une rencontre à laquelle vous ne vous attendiez pas du tout. Les capricornes, c'est une journée rêvée pour organiser des rencontres ou partir en voyage en amoureux. Verseau, si vous êtes célibataire, les rencontres seront favorisées. Enfin les poissons, un échange imprévu, anodin en apparence, pourrait prendre une dimension particulière. Bonne journée et à demain.
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sur Oxygène Réunion, l'éphéméride du jour démarre avec ce samedi 27 juin 2026. Nous sommes au 178e jour de l'année. Il en reste 187 avant le réveillon. Bonne fête aux Fernand, Ferdinand, Fernande et Fernando. Le dicton annonce un temps de Saint-Fernand, chaleur et soleil riant. Ce 27 juin marque aussi la journée mondiale de la surdicécité, pour mieux faire connaître ce double handicap sensoriel, et la fête nationale de Djibouti, indépendant depuis 1977.

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1: Bonjour à toutes et à tous. Voici votre flash info sur Oxygène Réunion ce samedi 27 juin 2026. À la une ce matin, la lutte contre la drogue passe à la vitesse supérieure dans l'île. L'État a présenté vendredi un nouveau plan de mobilisation contre les addictions et le narcotrafic à La Réunion. Le préfet Patrice Latron veut en faire une grande cause régionale. Objectif affiché, agir sur trois fronts à la fois, prévenir, réprimer et communiquer. Le séminaire organisé à Sainte-Clotilde a réuni plus de 500 participants, avec un message clair. La consommation et le trafic ne concernent plus seulement quelques quartiers, mais toute la société réunionnaise. Autre dossier du jour, l'éducation. Les épreuves écrites du brevet des collèges ont démarré vendredi et se poursuivront lundi 29 et mardi 30 juin. Plus de 14 000 jeunes réunionnais sont concernés. Après le français, place en début de semaine à l'histoire-géographie, aux sciences, aux mathématiques et pour certains candidats, à la langue vivante. Un examen qui reste un repère important dans le parcours des collégiens. À Saint-Benoît, coup de pouce annoncé pour les familles avant la prochaine rentrée. La commune met en place une aide de 90 euros par élève, de la maternelle à l'élémentaire. Ces bons d'achat seront accordés sans condition de ressources pour les effets scolaires. Une mesure très attendue alors que les dépenses de rentrée pèsent chaque année dans le budget des foyers. À Saint-Paul, les préparatifs s'accélèrent pour le Grand Boucan, prévu ce dimanche 28 juin sur le front de mer. Environ 1200 participants sont attendus dans le défilé, devant plusieurs milliers de spectateurs. La ville met l'accent sur la sécurité, avec des caméras nomades et une présence renforcée des gendarmes sur le terrain. Un rendez-vous festif majeur, mais encadré de près. Dans le sud, à la rivière Saint-Louis, la place des fêtes fait peau neuve. L'espace réaménagé a été inauguré jeudi, après un investissement d'1 600 000 euros. Auditorium, aire de jeu, boulodrome. La commune veut en faire un lieu de rencontre et d'animation pour les habitants. Côté pouvoir d'achat, les prix ont augmenté de 0,3% en mai à La Réunion, après une hausse plus marquée en avril. Sur un an, l'inflation atteint 1,5% dans l'île, un niveau inférieur à celui observé au niveau national. Enfin, la météo de ce samedi s'annonce plutôt agréable à Saint-Denis. Ciel variable en matinée, belles éclaircies ensuite et jusqu'à 27 degrés dans l'après-midi. C'était votre flash info sur Oxygène Réunion. Excellente journée à toutes et à tous.
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2: Bonjour La Réunion, c'est la météo sur Oxygène Réunion. Ce samedi s'annonce lumineux, avec un ciel souvent dégagé dès le matin, surtout sur le littoral nord. À Saint-Denis, la fraîcheur démarre autour de 17 degrés, puis l'ambiance devient agréable jusqu'à 27 degrés en début d'après-midi. Quelques nuages passent, sans vrai signal de pluie, et le vent reste modéré. Ce soleil a le sourire, profitez-en bien et passez une superbe journée avec Oxygène Réunion.
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2: Et en ce samedi 27 juin, bonne fête au Fernand, les béliers, votre sens de l'analyse se renforcera, vous aidant à mieux évaluer vos marges de progression.
3: Taureau, restez ouvert aux surprises afin de reconnaître ce discret coup de pouce du destin.
4: Les gémeaux, si vous êtes marié, votre relation sera marquée par la tendresse et la complicité, mais aussi par un net regain de sensualité.

objectifs de vos possibilités professionnelles et financières. Les scorpions, votre lucidité vous permettra d'identifier clairement vos faiblesses comme vos atouts. Les sagittaires, la chance pourrait bien se manifester par une rencontre à laquelle vous ne vous attendiez pas du tout. Les capricornes, c'est une journée rêvée pour organiser des rencontres ou partir en voyage en amoureux. Verseau, si vous êtes célibataire, les rencontres seront favorisées. Enfin les poissons, un échange imprévu, anodin en apparence, pourrait prendre une dimension particulière. Bonne journée et à demain.

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0: Tibouze encore.
1: Si, si, comme ça, là-bas, les morts.
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3: Bonjour, le Premier ministre a validé sur proposition de la ministre de la Santé Stéphanie Rist une commande de 30 000 climatiseurs pour les hôpitaux, a fait savoir Matignon. Dans un courrier adressé au maire, Sébastien Lecornu avait fait mention jeudi d'une enveloppe de 100 millions d'euros pour faire face aux besoins urgents de rafraîchissement dans les établissements de santé les plus exposés à la chaleur. Le régime militaire du Burkina Faso a annoncé rompre ses relations diplomatiques avec la France. Dans un communiqué lu à la télévision nationale, le gouvernement a accusé Paris d'activisme incessant contre ses intérêts après plusieurs années de fortes tensions entre les deux pays. Un homme est mort après s'être noyé lors d'une baignade dans le canal Saint-Martin à Paris. Hier, il se baignait à hauteur du quai de Valmy, en dehors de l'espace autorisé. Il n'a pas pu être réanimé et a donc été déclaré décédé. Une enquête en recherche des causes de la mort a été ouverte. À noter que le dernier bilan communiqué vendredi matin par la ministre des Sports faisait état de 55 noyades en France depuis le début de l'épisode caniculaire. Israël et le Liban ont signé un accord cadre sous l'égide des États-Unis à Washington. C'est ce qu'a annoncé le secrétaire d'État américain Marco Rubio à l'issue de plusieurs jours de discussions entre les deux pays. Ce texte a l'ambition d'ouvrir la voie à une paix et une sécurité durable entre les deux pays. Par ailleurs, les États-Unis ont mené hier des frappes contre l'Iran en riposte à l'attaque perpétrée la veille contre un navire commercial qui traversait le détroit d'Ormuz. Des sites de stockage de missiles et de drones iraniens ainsi que des stations radières côtières ont été visés. C'est la fin de ce flash. Une très bonne journée à notre écoute.
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0: 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Oxygène Réunion, débrief à chaud du Mondial 2026. Avec la victoire courte, mais capitale de l'Espagne face à l'Uruguay, 1-0 dans le groupe H. Le seul but de la rencontre est signé Alex Baena à la 42e minute. Une frappe en pivot, pas franchement imparable, mais Fernando Muslera se trouve et cette erreur change tout. Derrière, l'Espagne gère, sans briller, dans un match fermé, parfois haché, et très tendu dans les dernières minutes. Le fait de match, c'est évidemment la sortie de Muslera à la pause par Marcelo Bielsa, après cette nouvelle faute de main. Un choix fort, presque brutal, mais trop tardif pour relancer une céleste sans idée. L'Uruguay a bien poussé en fin de match, a réclamé un pénalty à la 92e minute, puis a terminé à 10 après l'expulsion d'Agustín Canobio à la 95e. Le joueur du match, c'est Alex Baena, décisif, actif et buteur au moment clé. Au classement, l'Espagne termine première du groupe H, invaincu, avec 2 victoires et 1 nul. Le Cap-Vert accompagne la Roja en 16e, l'Uruguay est éliminé dès le premier tour. C'était le débrief mondial sur Oxygène Réunion. Prochaine échéance pour l'Espagne, jeudi 2 juillet à 21h contre l'Autriche ou l'Algérie.
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1: Et en ce samedi 27 juin, les courses ont lieu sur l'hippodrome d'Anguin. Le tiercé quarté Quintet Plus se déroulera dans la deuxième course. Épreuve de trot attelé, 2875 mètres à parcourir. Le prix de Neuilly-le-Valois qui partira à 19h15 avec 16 partants. Voici les favoris du jour. Le 14, Idéal de Castel. Le 12, Indique. Le 10, Faxima. Le 8, Yalco Genila. Le 5, Isolé du Bouillon. On complète cette combinaison avec le 9, Hollywood Bond. Le 4, Héraclion des Bois. Et le 7, Isia de Montgival. Notez le 14, le 12, le 10, le 8, le 5, le 9, le 4 et le 7. Le jeu simple avec le 14 gagnant, le 12 et le 10 en placé. 14, 12, 10, 8, 5, 9, 4 et 7. Bonne chance et à demain.

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1: Bonjour à toutes et à tous. Voici votre flash info sur Oxygène Réunion ce samedi 27 juin 2026. À la une ce matin, la lutte contre la drogue passe à la vitesse supérieure dans l'île. L'État a présenté vendredi un nouveau plan de mobilisation contre les addictions et le narcotrafic à La Réunion. Le préfet Patrice Latron veut en faire une grande cause régionale. Objectif affiché, agir sur trois fronts à la fois, prévenir, réprimer et communiquer. Le séminaire organisé à Sainte-Clotilde a réuni plus de 500 participants, avec un message clair. La consommation et le trafic ne concernent plus seulement quelques quartiers, mais toute la société réunionnaise. Autre dossier du jour, l'éducation. Les épreuves écrites du brevet des collèges ont démarré vendredi et se poursuivront lundi 29 et mardi 30 juin. Plus de 14 000 jeunes réunionnais sont concernés. Après le français, place en début de semaine à l'histoire-géographie, aux sciences, aux mathématiques et pour certains candidats, à la langue vivante. Un examen qui reste un repère important dans le parcours des collégiens. À Saint-Benoît, coup de pouce annoncé pour les familles avant la prochaine rentrée. La commune met en place une aide de 90 euros par élève, de la maternelle à l'élémentaire. Ces bons d'achat seront accordés sans condition de ressources pour les effets scolaires. Une mesure très attendue alors que les dépenses de rentrée pèsent chaque année dans le budget des foyers. À Saint-Paul, les préparatifs s'accélèrent pour le Grand Boucan, prévu ce dimanche 28 juin sur le front de mer. Environ 1200 participants sont attendus dans le défilé, devant plusieurs milliers de spectateurs. La ville met l'accent sur la sécurité, avec des caméras nomades et une présence renforcée des gendarmes sur le terrain. Un rendez-vous festif majeur, mais encadré de près. Dans le sud, à la rivière Saint-Louis, la place des fêtes fait peau neuve. L'espace réaménagé a été inauguré jeudi, après un investissement d'€1,6 million. Auditorium, aire de jeu, boulodrome. La commune veut en faire un lieu de rencontre et d'animation pour les habitants. Côté pouvoir d'achat, les prix ont augmenté de 0,3% en mai à La Réunion, après une hausse plus marquée en avril. Sur un an, l'inflation atteint 1,5% dans l'île, un niveau inférieur à celui observé au niveau national. Enfin, la météo de ce samedi s'annonce plutôt agréable à Saint-Denis. Ciel variable en matinée, belles éclaircies ensuite et jusqu'à 27 degrés dans l'après-midi. C'était votre flash info sur Oxygène Réunion. Excellente journée à toutes et à tous.
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2: Bonjour La Réunion, c'est la météo sur Oxygène Réunion. Ce samedi s'annonce lumineux, avec un ciel souvent dégagé dès le matin, surtout sur le littoral nord. À Saint-Denis, la fraîcheur démarre autour de 17 degrés, puis l'ambiance devient agréable jusqu'à 27 degrés en début d'après-midi. Quelques nuages passent, sans vrai signal de pluie, et le vent reste modéré. Ce soleil a le sourire, profitez-en bien et passez une superbe journée avec Oxygène Réunion.
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1: Et en ce samedi 27 juin, les courses ont lieu sur l'hippodrome d'Anguin. Le tiercé quartet Quintet Plus se déroulera dans la deuxième course. Épreuve de trot attelé, 2875 mètres à parcourir. Le prix de Neuilly-le-Valois qui partira à 19h15 avec 16 partants. Voici les favoris du jour. Le 14, Idéal de Castel. Le 12, Indique. Le 10, Faxima. Le 8, Yalco Genila. Le 5, Isolé du Bouillon. On complète cette combinaison avec le 9, Hollywood Bond. Le 4, Héraclion des Bois. Et le 7, Isia de Montgival. Notez le 14, le 12, le 10, le 8, le 5, le 9, le 4 et le 7. Le jeu simple avec le 14 gagnant, le 12 et le 10 en placé. 14, 12, 10, 8, 5, 9, 4 et 7. Bonne chance et à demain.
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1: Bonjour, le Premier ministre a validé sur proposition de la ministre de la Santé Stéphanie Rist une commande de 30 000 climatiseurs pour les hôpitaux, a fait savoir Matignon. Dans un courrier adressé au maire, Sébastien Lecornu avait fait mention jeudi d'une enveloppe de 100 millions d'euros pour faire face aux besoins urgents de rafraîchissement dans les établissements de santé les plus exposés à la chaleur. Le régime militaire du Burkina Faso a annoncé rompre ses relations diplomatiques avec la France. Dans un communiqué lu à la télévision nationale, le gouvernement a accusé Paris d'activisme incessant contre ses intérêts après plusieurs années de fortes tensions entre les deux pays. Un homme est mort après s'être noyé lors d'une baignade dans le canal Saint-Martin à Paris hier. Il se baignait à hauteur du quai de Valmy, en dehors de l'espace autorisé. Il n'a pas pu être réanimé et a donc été déclaré décédé. Une enquête en recherche des causes de la mort a été ouverte. À noter que le dernier bilan communiqué vendredi matin par la ministre des Sports faisait état de 55 noyades en France depuis le début de l'épisode caniculaire. Israël et le Liban ont signé un accord cadre sous l'égide des États-Unis à Washington. C'est ce qu'a annoncé le secrétaire d'État américain Marco Rubio à l'issue de plusieurs jours de discussions entre les deux pays. Ce texte a l'ambition d'ouvrir la voie à une paix et une sécurité durable entre les deux pays. Par ailleurs, les États-Unis ont mené hier des frappes contre l'Iran en riposte à l'attaque perpétrée la veille contre un navire commercial qui traversait le détroit d'Ormuz. Des sites de stockage de missiles et de drones iraniens ainsi que des stations radières côtières ont été visées. C'est la fin de ce flash, une très bonne journée à notre écoute.
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0: 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Oxygène Réunion, débrief à chaud du Mondial 2026. Avec la victoire courte, mais capitale de l'Espagne face à l'Uruguay, 1-0 dans le groupe H. Le seul but de la rencontre est signé Alex Baena à la 42e minute. Une frappe en pivot, pas franchement imparable, mais Fernando Muslera se trouve et cette erreur change tout. Derrière, l'Espagne gère, sans briller, dans un match fermé, parfois haché, et très tendu dans les dernières minutes. Le fait de match, c'est évidemment la sortie de Muslera à la pause par Marcelo Bielsa, après cette nouvelle faute de main. Un choix fort, presque brutal, mais trop tardif pour relancer une céleste sans idée. L'Uruguay a bien poussé en fin de match, a réclamé un pénalty à la 92e minute, puis a terminé à 10 après l'expulsion d'Agustín Canobio à la 95e. Le joueur du match, c'est Alex Baena, décisif, actif et buteur au moment clé. Au classement, l'Espagne termine première du groupe H, invaincue, avec 2 victoires et 1 nul. Le Cap-Vert accompagne la Roja en 16e, l'Uruguay est éliminé dès le premier tour. C'était le débrief mondial sur Oxygène Réunion. Prochaine échéance pour l'Espagne, jeudi 2 juillet à 21h contre l'Autriche ou l'Algérie.
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1: Et en ce samedi 27 juin, les courses ont lieu sur l'hippodrome d'Anguin. Le tiercé quarté Quintet Plus se déroulera dans la deuxième course. Épreuve de trot attelé, 2875 mètres à parcourir. Le prix de Neuilly-le-Valois qui partira à 19h15 avec 16 partants. Voici les favoris du jour. Le 14, Idéal de Castel. Le 12, Indique. Le 10, Faxima. Le 8, Yalco Genila. Le 5, Isolé du Bouillon. On complète cette combinaison avec le 9, Hollywood Bond. Le 4, Héraclion des Bois. Et le 7, Isia de Montgival. Notez le 14, le 12, le 10, le 8, le 5, le 9, le 4 et le 7. Le jeu simple avec le 14 gagnant, le 12 et le 10 en placé. 14, 12, 10, 8, 5, 9, 4 et 7. Bonne chance et à demain.

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0: 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Oxygène Réunion, cap sur les bleus au Mondial 2026. La France aborde son dernier match de groupe avec le plein de confiance. Après le 3-1 contre le Sénégal, les hommes de Didier Deschamps ont confirmé face à l'Irak 3-0 avec un doublé de Kylian Mbappé et un but d'Ousmane Dembélé. Résultat, qualification déjà validée pour les 16e, 6 points en compteur. Et une première place du groupe I à aller chercher ce soir contre la Norvège. Côté forme, Mbappé est lancé, Dembélé pèse, Olise distribue et l'attaque tricolore tourne fort. Dans le 11 attendu, Désiré Doué, Théo Hernandez et Aurélien Tchouaméni pourraient retrouver une place de titulaire, tandis que William Saliba et Marcus Thuram ont été préservés. Bonne nouvelle aussi, aucun bleu n'est sous la menace d'une suspension. À Boston, l'ambiance reste sereine, avec les familles autorisées autour du groupe. Ici Oxygène Réunion, prochaine échéance pour la France, Norvège-France ce soir à 21h.
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Bonjour à tous. Flash Mondial 2026 sur Oxygène Réunion. Les Bleus ont frappé fort cette nuit. Victoire 4-1 contre la Norvège, avec un triplé éclair d'Ousmane Dembélé en première période, deux passes de Kylian Mbappé, puis un but de Désiré Doué en fin de match. Résultat, la France boucle le groupe I en tête, 9 points sur 9, 10 buts marqués, 2 encaissés. Derrière, la Norvège finit deuxième avec 6 points, le Sénégal troisième après son 5-0 contre l'Irak et garde son billet pour les 16e. Dans les autres résultats chauds, la Belgique a dominé la Nouvelle-Zélande 5-1 et termine première du groupe G devant l'Égypte. L'Espagne a battu l'Uruguay 1-0. La Roja passe, le Cap-Vert aussi. L'Uruguay quitte déjà la SEM. Alerte autour de Mohamed Salah. Sorti face à l'Iran, l'Égyptien semblait touché aux ischios. Son état sera scruté avant les matchs à élimination directe. Côté déclaration, Jules Koundé résume l'élan tricolore. Les Bleus montent en puissance au bon moment. Prochaine grosse affiche, Colombie-Portugal dans la nuit, à 3h30 à La Réunion. Et les Bleus retrouveront la Suède mardi soir en 16e. Rendez-vous demain sur Oxygène Réunion pour

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1: Et en ce samedi 27 juin, les courses ont lieu sur l'hippodrome d'Anguin. Le tiercé quartet Quintet Plus se déroulera dans la deuxième course. Épreuve de trot attelé, 2875 mètres à parcourir. Le prix de Neuilly-le-Valois qui partira à 19h15 avec 16 partants. Voici les favoris du jour. Le 14, Idéal de Castel. Le 12, Indique. Le 10, Faxima. Le 8, Yalco Genila. Le 5, Isolé du Bouillon. On complète cette combinaison avec le 9, Hollywood Bond. Le 4, Héraclion des Bois. Et le 7, Isia de Montgival. Notez le 14, le 12, le 10, le 8, le 5, le 9, le 4 et le 7. Le jeu simple avec le 14 gagnant, le 12 et le 10 en placé. 14, 12, 10, 8, 5, 9, 4 et 7. Bonne chance et à demain.
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1: Bonjour, le Premier ministre a validé sur proposition de la ministre de la Santé Stéphanie Rist une commande de 30 000 climatiseurs pour les hôpitaux, a fait savoir Matignon. Dans un courrier adressé au maire, Sébastien Lecornu avait fait mention jeudi d'une enveloppe de 100 millions d'euros pour faire face aux besoins urgents de rafraîchissement dans les établissements de santé les plus exposés à la chaleur. Le régime militaire du Burkina Faso a annoncé rompre ses relations diplomatiques avec la France. Dans un communiqué lu à la télévision nationale, le gouvernement a accusé Paris d'activisme incessant contre ses intérêts après plusieurs années de fortes tensions entre les deux pays. Un homme est mort après s'être noyé lors d'une baignade dans le canal Saint-Martin à Paris. Hier, il se baignait à hauteur du quai de Valmy, en dehors de l'espace autorisé. Il n'a pas pu être réanimé et a donc été déclaré décédé. Une enquête en recherche des causes de la mort a été ouverte. À noter que le dernier bilan communiqué vendredi matin par la ministre des Sports faisait état de 55 noyades en France depuis le début de l'épisode caniculaire. Israël et le Liban ont signé un accord cadre sous l'égide des États-Unis à Washington. C'est ce qu'a annoncé le secrétaire d'État américain Marco Rubio à l'issue de plusieurs jours de discussions entre les deux pays. Ce texte a l'ambition d'ouvrir la voie à une paix et une sécurité durable entre les deux pays. Par ailleurs, les États-Unis ont mené hier des frappes contre l'Iran en riposte à l'attaque perpétrée la veille contre un navire commercial qui traversait le détroit d'Ormuz. Des sites de stockage de missiles et de drones iraniens ainsi que des stations radiaires côtières ont été visés. C'est la fin de ce flash. Une très bonne journée à notre écoute.
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0: 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Oxygène Réunion, débrief à chaud du Mondial 2026. Avec la victoire courte, mais capitale de l'Espagne face à l'Uruguay, 1-0 dans le groupe H. Le seul but de la rencontre est signé Alex Baena à la 42e minute. Une frappe en pivot, pas franchement imparable, mais Fernando Muslera se trouve. Et cette erreur change tout. Derrière, l'Espagne gère, sans briller, dans un match fermé, parfois haché, et très tendu dans les dernières minutes. Le fait de match, c'est évidemment la sortie de Muslera à la pause par Marcelo Bielsa, après cette nouvelle faute de main. Un choix fort, presque brutal, mais trop tardif pour relancer une céleste sans idée. L'Uruguay a bien poussé en fin de match, a réclamé un pénalty à la 92e minute, puis a terminé à 10 après l'expulsion d'Agustín Canobio à la 95e. Le joueur du match, c'est Alex Baena, décisif, actif et buteur au moment clé. Au classement, l'Espagne termine première du groupe H, invaincue, avec 2 victoires et 1 nul. Le Cap-Vert accompagne la Roja en 16e, l'Uruguay est éliminé dès le premier tour. C'était le débrief mondial sur Oxygène Réunion. Prochaine échéance pour l'Espagne, jeudi 2 juillet à 21h contre l'Autriche ou l'Algérie.
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Oxygène Réunion, cap sur les bleus au Mondial 2026. La France aborde son dernier match de groupe avec le plein de confiance. Après le 3-1 contre le Sénégal, les hommes de Didier Deschamps ont confirmé face à l'Irak 3-0 avec un doublé de Kylian Mbappé et un but d'Ousmane Dembélé. Résultat, qualification déjà validée pour les 16e, 6 points en compteur. Et une première place du groupe I à aller chercher ce soir contre la Norvège. Côté forme, Mbappé est lancé, Dembélé pèse, Olise distribue et l'attaque tricolore tourne fort. Dans le 11 attendu, Désiré Doué, Théo Hernandez et Aurélien Tchouaméni pourraient retrouver une place de titulaire, tandis que William Saliba et Marcus Thuram ont été préservés. Bonne nouvelle aussi, aucun bleu n'est sous la menace d'une suspension. À Boston, l'ambiance reste sereine, avec les familles autorisées autour du groupe. Ici Oxygène Réunion, prochaine échéance pour la France, Norvège-France ce soir à 21h.

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Bonjour à tous. Flash Mondial 2026 sur Oxygène Réunion. Les Bleus ont frappé fort cette nuit. Victoire 4-1 contre la Norvège, avec un triplé éclair d'Ousmane Dembélé en première période, deux passes de Kylian Mbappé, puis un but de Désiré Doué en fin de match. Résultat, la France boucle le groupe I en tête, 9 points sur 9, 10 buts marqués, 2 encaissés. Derrière, la Norvège finit deuxième avec 6 points, le Sénégal troisième après son 5-0 contre l'Irak et garde son billet pour les 16e. Dans les autres résultats chauds, la Belgique a dominé la Nouvelle-Zélande 5-1 et termine première du groupe G devant l'Égypte. L'Espagne a battu l'Uruguay 1-0. La Roja passe, le Cap-Vert aussi. L'Uruguay quitte déjà la SEM. Alerte autour de Mohamed Salah. Sorti face à l'Iran, l'Égyptien semblait touché aux ischios. Son état sera scruté avant les matchs à élimination directe. Côté déclaration, Jules Koundé résume l'élan tricolore. Les Bleus montent en puissance au bon moment. Prochaine grosse affiche, Colombie-Portugal dans la nuit, à 3h30 à La Réunion. Et les Bleus retrouveront la Suède mardi soir en 16e. Rendez-vous demain sur Oxygène Réunion pour

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0: 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Bonjour à tous sur Oxygène Réunion, cap sur les Bleus au Mondial 2026. La France a terminé sa phase de groupe en patron, 3 victoires en 3 matchs, 3-1 contre le Sénégal, 3-0 face à l'Irak, puis 4-1 contre la Norvège hier soir à Boston. Le grand bonhomme, c'est Ousmane Dembélé, auteur d'un triplé éclatant en première période. Kylian Mbappé a encore pesé, avec 2 passes décisives, et Désiré Doué a fini le travail en fin de match. Mike Maignan a aussi marqué les esprits avec un pénalty repoussé. Aucun signal d'alerte majeur côté infirmerie, et le groupe de Didier Deschamps avance avec confiance, sans relâchement affiché. Prochaine marche, les 16e de finale contre la Suède, privé de son défenseur Isaac Yen. Rendez-vous mardi 30 juin à New York à 23h heure de Paris, 1h à La Réunion. Ici Oxygène Réunion, prochaine échéance pour la France, France-Suède.
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Bonjour à tous. Flash Mondial 2026 sur Oxygène Réunion. Les Bleus ont frappé fort cette nuit. Victoire 4-1 contre la Norvège, avec un triplé éclair d'Ousmane Dembélé en première période, deux passes de Kylian Mbappé, puis un but de Désiré Doué en fin de match. Résultat, la France boucle le groupe I en tête, 9 points sur 9, 10 buts marqués, 2 encaissés. Derrière, la Norvège finit deuxième avec 6 points, le Sénégal troisième après son 5-0 contre l'Irak et garde son billet pour les 16e. Dans les autres résultats chauds, la Belgique a dominé la Nouvelle-Zélande 5-1 et termine première du groupe G devant l'Égypte. L'Espagne a battu l'Uruguay 1-0. La Roja passe, le Cap-Vert aussi. L'Uruguay quitte déjà la SEM. Alerte autour de Mohamed Salah. Sorti face à l'Iran, l'Égyptien semblait touché aux ischios. Son état sera scruté avant les matchs à élimination directe. Côté déclaration, Jules Koundé résume l'élan tricolore. Les Bleus montent en puissance au bon moment. Prochaine grosse affiche, Colombie-Portugal dans la nuit, à 3h30 à La Réunion. Et les Bleus retrouveront la Suède mardi soir en 16e. Rendez-vous demain sur Oxygène Réunion.

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0: 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Ici Oxygène Réunion, cap sur Miami pour le grand choc du groupe K, Colombie-Portugal, dans la nuit de samedi à dimanche. Enjeu clair, la première place. La Colombie arrive lancée, déjà qualifiée, deux victoires en poche, un bloc compact et les transitions qui font mal. Le Portugal, lui, a réagi fort après le 1-1 contre la RD Congo, avec un 5-0 face à l'Ouzbékistan et Cristiano Ronaldo en feu. Première confrontation officielle entre ces deux nations en Coupe du Monde, donc zéro repère, maximum tension. Côté 11 probable, Vargas dans le but colombien, Munoz, Sanchez, Lucumi, Mojica derrière, James Rodriguez à la baguette, Luis Diaz et Luis Suarez devant. Pour le Portugal, Diogo Costa, Dalot, Ruben Dias, Renato Veiga, Semedo, João Neves, Bruno Fernandes, Ruben Neves, Pedro Neto, João Félix et Ronaldo. Pas de suspendu majeur signalé. Match au Hard Rock Stadium de Miami. Restez avec Oxygène Réunion, coup d'envoi à 3h30.
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1: Bonjour à toutes et à tous, vous êtes bien sur Oxygène Réunion. Voici le flash info de ce samedi 27 juin 2026. On commence par l'aéroport Roland-Garros, évacué ce matin après la découverte d'un colis suspect. Les passagers ont été invités à patienter pendant l'intervention des démineurs du groupe Nedex. Les opérations étaient en cours dans la matinée, avec des perturbations attendues sur le parcours des voyageurs. Prudence donc, si vous devez prendre l'avion ou récupérer quelqu'un à Sainte-Marie, vérifiez bien les informations de votre compagnie avant de vous déplacer. Justice maintenant. Au tampon, un couple impliqué dans une vaste arnaque au compte personnel de formation a été condamné par le tribunal correctionnel de Saint-Pierre. Les deux prévenus, à la tête d'une structure de formation, sont accusés d'avoir détourné plus de 400 000 euros pendant plus de 2 ans. L'affaire rappelle l'ampleur des fraudes au CPF, un dispositif très ciblé par les escroqueries ces dernières années. Santé publique. Le CHU Nord a inauguré un nouvel hôpital de jour, consacré au diabète et à l'obésité. Un enjeu majeur à La Réunion, où près de 90 000 personnes sont concernées par le diabète. Cette structure doit permettre une prise en charge plus coordonnée, avec un suivi médical renforcé, de la prévention et un accompagnement adapté aux patients. Sécurité encore, avec le plan régional zéro drogue présenté par le préfet. 60 actions doivent être déployées sur le territoire, entre prévention, contrôle, accompagnement et lutte contre les trafics. Les chiffres restent préoccupants. 58 mules avaient été interceptées en 2025 et déjà 35 depuis le début de l'année 2026. Les autorités veulent frapper plus fort, notamment dans les aéroports, les ports et les quartiers les plus exposés. À Saint-Denis, la mairie veut durcir la réponse face à la vente d'alcool aux mineurs. La commune prépare la mise en place du dispositif Access dès septembre, une première en Outre-mer. Objectif affiché, accélérer les procédures contre les établissements fautifs et mieux protéger les jeunes. Dans l'Ouest, le Grand Boucan se prépare à Saint-Paul. Le grand rendez-vous carnavalesque attend environ 70 000 personnes ce dimanche sur le front de mer. Circulation, stationnement, sécurité, il faudra anticiper ces déplacements. Et puis un mot de nature et de culture. La fête baleine débute ce samedi à Saint-Pierre avant de se poursuivre dimanche à Saint-Gilles. Au programme, animation, sensibilisation et célébration du retour des baleines à bosse dans les eaux réunionnaises. Enfin, côté météo, le ciel reste partagé sur Saint-Denis ce soir, autour de 24 degrés, avec une soirée plutôt calme. C'était votre flash info sur Oxygène Réunion. Bonne journée à toutes et à tous.
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0: 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Ici Oxygène Réunion, cap sur Miami pour le grand choc du groupe K, Colombie-Portugal, dans la nuit de samedi à dimanche. Enjeu clair, la première place. La Colombie arrive lancée, déjà qualifiée, deux victoires en poche, un bloc compact et les transitions qui font mal. Le Portugal, lui, a réagi fort après le 1-1 contre la RD Congo, avec un 5-0 face à l'Ouzbékistan et Cristiano Ronaldo en feu. Première confrontation officielle entre ces deux nations en Coupe du Monde, donc zéro repère, maximum tension. Côté 11 probable, Vargas dans le but colombien, Munoz, Sanchez, Lukumi, Mojica derrière, James Rodriguez à la baguette, Luis Diaz et Luis Suarez devant. Pour le Portugal, Diogo Costa, Dalot, Ruben Dias, Renato Veiga, Semedo, João Neves, Bruno Fernandes, Ruben Neves, Pedro Neto, João Félix et Ronaldo. Pas de suspendu majeur signalé. Match au Hard Rock Stadium de Miami. Restez avec Oxygène Réunion, coup d'envoi à 3h30.
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1: Bonjour, le Premier ministre a validé sur proposition de la ministre de la Santé Stéphanie Rist une commande de 30 000 climatiseurs pour les hôpitaux, a fait savoir Matignon. Dans un courrier adressé au maire, Sébastien Lecornu avait fait mention jeudi d'une enveloppe de 100 millions d'euros pour faire face aux besoins urgents de rafraîchissement dans les établissements de santé les plus exposés à la chaleur. Le régime militaire du Burkina Faso a annoncé rompre ses relations diplomatiques avec la France. Dans un communiqué lu à la télévision nationale, le gouvernement a accusé Paris d'activisme incessant contre ses intérêts après plusieurs années de fortes tensions entre les deux pays. Un homme est mort après s'être noyé lors d'une baignade dans le canal Saint-Martin à Paris. Hier, il se baignait à hauteur du quai de Valmy, en dehors de l'espace autorisé. Il n'a pas pu être réanimé et a donc été déclaré décédé. Une enquête en recherche des causes de la mort a été ouverte. À noter que le dernier bilan communiqué vendredi matin par la ministre des Sports faisait état de 55 noyades en France depuis le début de l'épisode caniculaire. Israël et le Liban ont signé un accord cadre sous l'égide des États-Unis à Washington. C'est ce qu'a annoncé le secrétaire d'État américain Marco Rubio à l'issue de plusieurs jours de discussions entre les deux pays. Ce texte a l'ambition d'ouvrir la voie à une paix et une sécurité durable entre les deux pays. Par ailleurs, les États-Unis ont mené hier des frappes contre l'Iran en riposte à l'attaque perpétrée la veille contre un navire commercial qui traversait le détroit d'Ormuz. Des sites de stockage de missiles et de drones iraniens ainsi que des stations radières côtières ont été visées. C'est la fin de ce flash. Une très bonne journée à notre écoute.
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0: toute l'actualité du Mondial 2026, c'est maintenant sur Oxygène Réunion. Ici Oxygène Réunion, cap sur Miami pour le grand choc du groupe K, Colombie-Portugal, dans la nuit de samedi à dimanche. Enjeu clair, la première place. La Colombie arrive lancée, déjà qualifiée, deux victoires en poche, un bloc compact et des transitions qui font mal. Le Portugal, lui, a réagi fort après le 1-1 contre la RD Congo, avec un 5-0 face à l'Ouzbékistan et Cristiano Ronaldo en feu. Première confrontation officielle entre ces deux nations en Coupe du Monde, donc zéro repère, maximum tension. Côté 11 probable, Vargas dans le but colombien, Munoz, Sanchez, Lucumi, Mojica derrière, James Rodriguez à la baguette, Luis Diaz et Luis Suarez devant. Pour le Portugal, Diogo Costa, Dalot, Ruben Dias, Renato Veiga, Semedo, João Neves, Bruno Fernandes, Ruben Neves, Pedro Neto, João Félix et Ronaldo. Pas de suspendu majeur signalé. Match au Hard Rock Stadium de Miami. Restez avec Oxygène Réunion, coup d'envoi à 3h30.
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